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0: 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Amen. Amen. Cela, cela, cela. 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

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Le maintenant, là où est pour Huanoro, c'est 28 degrés. Le météo soir, là où est pour Huanoro, c'était 28 degrés. Vent, là où est pour Huanoro, qui a voté sorti façade soleil, il va 15 liés par nez du temps. Et puis, la pluie qui a tombé à 24 nez du temps. Bout à 2 heures, bon matin, là où est pour Huanoro, 3.0 mm. La pluie qui a tombé à mois septembre, là où est pour Huanoro, 73.8 mm. Soleil qui a couché aujourd'hui à 2 minutes pour 6 heures. Soir. Soleil qui a levé demain si devle à 7 minutes pour 6 heures bon matin. Pour l'autre 24 nez du temps, on a senti vent qui a vanté en Sainte-Lucie. Sorti façade soleil levant à 17 liés par nez du temps. Temps belle, chaud. 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